C'est en tournant les pages de plus récents Paris Match que je me suis posée pour poser cette question. Pourquoi? Pourquoi? 3 points de suspension. Why not?

Salut tout le monde, Jean-Philippe Payette avec vous pour la prochaine heure. C'est la Calieuse, bien entendu. Vous êtes à Québec, à Paris, à Helsinki et grâce à Mixcloud au Canada anglophone, en Angleterre, au Mexique et peut-être même ailleurs. Ça me fait bien plaisir de vous accompagner et on a commencé ça cette semaine avec du Brand 23000. Ça faisait longtemps pour moi. Pour vous aussi, c'était le morceau « Ceci n'est pas une chanson » pour donc ouvrir cette émission qui en est tout à fait une émission qui est cette semaine un peu inspirée de quelques DJ sets helsinkiens récents. Les terrasses s'ouvrent, le printemps s'installe, on pense maintenant à l'été, mais il fait comme au Québec, en Finlande, froid encore, hein, vous avez au Québec des avis de gel, c'est quand même incroyable, mais en Finlande aussi, et à vélo par exemple, en mai, mi-mai même maintenant, je pars travailler le matin avec un manteau, je trouve ça scandaleux. Par contre, il y a cette luminosité finlandaise là, qui fait beaucoup de bien, ce qui fait que les soirées où je suis responsable de la trame sonore, j'ai l'impression de pouvoir, j'ai un peu plus de lumière, le soleil est là plus longtemps, et ça fait une trame sonore qui est peut-être, je sais pas, encore plus adaptée et qui donne envie de poursuivre la soirée. Je vais essayer de faire ça avec vous. Brand 23000, ça m'a fait penser... Jean Leloup, ils sont tout à fait liés. D'ailleurs, Jean Leloup chante souvent sur les albums de Brand 23000. Le jeu de guitare qu'on entendait dans Ceci n'est pas une chanson me fait penser à ce jeu de guitare qu'on trouve dans la chanson La Chambre de l'excellent disque Le Dôme. C'est ce que je vous propose pour vraiment décoller, nous lancer jusqu'au bout de l'heure. Installez-vous confortablement, on est ensemble, tel que nous sommes. On écoute la musique ensemble, on est bien et c'est parti. Bonne calleuse tout le monde. Et va la calleuse au réellement. Quand est-il ?

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C'était Caribou, du temps où il se présentait sur scène avec le nom de Manitoba, le morceau Crayon, Xylophone, ça m'a bien amusé. Juste avant, Bertrand Belin, Je parle en fou, j'ai remis du Bertrand Belin au menu chez moi, dans la cuisine, et ça passe toujours assez bien, j'aime cette voix, et je sais pas, ça m'est un peu... Ça m'est venu à l'esprit en écoutant La Chambre de Jean Leloup, et là, les xylophones dans la chanson de Manitoba, ça, j'étais en train de l'écouter là, et j'ai rendu très concentré, ça me faisait penser à quelque chose, et j'avais quelques secondes chrono pour retrouver, et vraiment ça s'est joué à peu de choses là, je suis capable de vous la mettre, j'ai trouvé un morceau qui m'est revenu à l'esprit, vous savez quand on a un air comme ça, bon, c'était qui déjà? Une chanson indie rock, j'ai l'impression plutôt oubliée, avec une très très chouette mélodie, et du xylophone. Et c'est un xylophone qui joue à peu près le rôle de la cerise dans la salade de fruits. Je vous propose Paige France avec Chariot.

vous savez, ces fameuses conversations devant la machine à café au sujet du groupe et la personne avec moi, avec qui je partageais mon petit noir très serré du matin, me disait « Ah, la chanson Everywhere, c'est magique, c'est génial. » Et moi de répondre « Ah, ben tu vois, moi quand j'entends la chanson Everywhere de Fleetwood Mac, je pense à cette chanson québécoise. » Et là, j'ai pris mon téléphone, je lui ai fait entendre. C'est ce qu'on va écouter. Et je peux vous dire tout de suite, cette chanteuse québécoise a un nouveau fan.

Vous aviez le titre de la chanson juste à la fin, Help the Aged, avec Pulp, en dialogue avec Chocolat, avant Région du Charme, où ce que t'es. Yes, et j'ai envie de rester dans cet esprit-là, c'est pas ce que j'avais prévu, puis il me semble qu'on est bien. Feu Chatterton, l'oiseau.

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Rodrigo Amarante avec Sky Beneath, à la Calieuse toujours, vous êtes en ma compagnie, je m'appelle Jean-Philippe Payette et ça me fait bien plaisir de vous accompagner jusqu'à la fin de l'heure, il nous reste une dizaine de minutes. On avait Rodrigo Amarante juste avant Lassa de Sela et on va continuer les cordes chez Amarante, viennent de me faire penser à ceci, Black Heart, Calexico.

Je m'appelle Jean-Philippe Payette et je viens de vous présenter La Calieuse, une heure d'éclectisme ordonné. Merci beaucoup d'avoir été là. 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Jean-Philippe Payette sanoo kiitos ja kuulemiin ensi viikolla.

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Alors après, j'ai décidé que je travaillerai plus jamais de ma vie. Jamais plus j'aurai un patron, jamais plus j'irai bosser. Et j'ai juré à ma mère que j'y retournerai plus. Parce que c'est vraiment une horreur, quoi. Je veux dire, bon. Les mecs, ils font la grève, mais. C'est rien, quoi. Ils devraient mettre le feu.

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1: Bonjour, ici Julianne Perrault. Voici votre bulletin du jeudi 27 août 2026. Le Parti québécois retire la candidature de Vincent Marissal dans Taschereau après des révélations concernant l'utilisation de son logement de fonction à Québec. Le député aurait affiché son appartement sur la plateforme Home Exchange avec sa conjointe afin d'obtenir des hébergements à l'étranger. Le logement, dont les frais étaient couverts par l'allocation de logement de l'Assemblée nationale, aurait ainsi été loué ou échangé à plusieurs reprises. La commissaire à l'éthique et à la déontologie a ouvert une enquête pour déterminer si cette pratique contrevient aux règles applicables aux élus. Et le chef péquiste Paul Saint-Pierre Plamondon dit avoir retiré la candidature de M. Marissal au nom du code éthique du parti. Et de son côté, Vincent Marissal affirme collaborer pleinement à l'enquête. Le Parti québécois doit donc annoncer une nouvelle candidature dans la circonscription. Le milieu communautaire dénonce l'inaction du gouvernement de Christine Fréchette après une rencontre hier avec la première ministre. Le Réseau québécois de l'action communautaire autonome affirme qu'aucun nouvel investissement n'a été annoncé. Malgré ses demandes pour un fonds d'urgence de 360 millions de dollars, une indexation annuelle et un rattrapage salarial, le mouvement Le communautaire à bout soutient que les organismes sont à bout de souffle alors que les besoins de la population augmentent. Des manifestations sont d'ailleurs prévues au Québec le 15 et 23 septembre. La Ville de Québec modifiera les horaires de 16 de ses 26 bibliothèques municipales à compter du 4 octobre. La Ville affirme vouloir simplifier les horaires et mieux adapter les services aux habitudes de fréquentation. À l'échelle du réseau, cela représente une réduction de seulement 8 heures d'ouverture par semaine, soit moins de 1 % au total. Les bibliothèques de secteur auront des horaires harmonisés, tandis que les bibliothèques de proximité conserveront au moins 2 soirées d'ouverture semaine. La bibliothèque Gabriel Roy maintiendra pour sa part les heures d'ouverture les plus longues. L'autre changement, les bibliothèques seront fermées lors des 5 jours fériés supplémentaires, notamment la fin du travail, l'Action de grâce et le 26 décembre. La Ville assure que l'accessibilité aux services demeure élevée, notamment grâce aux chutes à documents et aux services en ligne accessibles en tout temps. Le cinéma en plein air de l'Engrenage Saint-Roch et de ses partenaires a officiellement commencé. Du 26 août au 19 septembre, l'organisme offre une série de projections gratuites au centre-ville. Dès aujourd'hui à 20h, l'Engrenage et le Ratmac vous présentent le film Richelieu au Parc des Pécans. Le 10 septembre, la Concerte vous offre le film La Petite et le Vieux aux habitations Vivre chez soi. L'organisation vous proposera aussi des hot-dogs et activités intergénérationnelles. Le 12 septembre, au Parc de la Côte Sauvageau, le film Demain sera présenté à 19h par l'organisme Vivre et Divertir. C'est ce qui complète cette édition. Au nom de toute l'équipe, bonne journée à l'antenne de CKIA 88.3 FM et CKIAFM.org.

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5: Bonjour, ici Julianne Perrault. Voici votre bulletin du jeudi 27 août 2026. Le Parti québécois retire la candidature de Vincent Marissal dans Taschereau après des révélations concernant l'utilisation de son logement de fonction à Québec. Le député aurait affiché son appartement sur la plateforme Home Exchange avec sa conjointe afin d'obtenir des hébergements à l'étranger. Le logement, dont les frais étaient couverts par l'allocation de logement de l'Assemblée nationale, aurait ainsi été loué ou échangé à plusieurs reprises. La commissaire à l'éthique et à la déontologie a ouvert une enquête pour déterminer si cette pratique contrevient aux règles applicables aux élus. Et le chef péquiste Paul Saint-Pierre Plamondon dit avoir retiré la candidature de M. Marissal au nom du code éthique du parti. Et de son côté, Vincent Marissal affirme collaborer pleinement à l'enquête. Le Parti québécois doit donc annoncer une nouvelle candidature dans la circonscription. Le milieu communautaire dénonce l'inaction du gouvernement de Christine Fréchette après une rencontre hier avec la première ministre. Le Réseau québécois de l'action communautaire autonome affirme qu'aucun nouvel investissement n'a été annoncé. Malgré ses demandes pour un fonds d'urgence de 360 millions de dollars, une indexation annuelle et un rattrapage salarial, le mouvement Le communautaire à bout soutient que les organismes sont à bout de souffle alors que les besoins de la population augmentent. Des manifestations sont d'ailleurs prévus au Québec le 15 et 23 septembre. La Ville de Québec modifiera les horaires de 16 de ses 26 bibliothèques municipales à compter du 4 octobre. La Ville affirme vouloir simplifier les horaires et mieux adapter les services aux habitudes de fréquentation. À l'échelle du réseau, cela représente une réduction de seulement 8 heures d'ouverture par semaine, soit moins de 1 % au total. Les bibliothèques de secteur auront des horaires harmonisés, tandis que les bibliothèques de proximité conserveront au moins 2 soirées d'ouverture semaine. La bibliothèque Gabriel Roy maintiendra pour sa part les heures d'ouverture les plus longues. L'autre changement, les bibliothèques seront fermées lors des 5 jours fériés supplémentaires, notamment la fin du travail, l'Action de grâce et le 26 décembre. La Ville assure que l'accessibilité aux services demeure élevée, notamment grâce aux chutes à documents et aux services en ligne accessibles en tout temps. Le cinéma en plein air de l'Engrenage Saint-Roch et de ses partenaires a officiellement commencé. Du 26 août au 19 septembre, l'organisme offre une série de projections gratuites au centre-ville. Dès aujourd'hui à 20h, l'Engrenage et le Ratmac vous présentent le film Richelieu au Parc des Pécans. Le 10 septembre, la Concerte vous offre le film La Petite et le Vieux aux habitations Vivre chez soi. L'organisation vous proposera aussi des hot dogs et activités intergénérationnelles. Le 12 septembre, au Parc de la Côte Sauvageau, le film Demain sera présenté à 19h par l'organisme Vivre et Divertir. C'est ce qui complète cette édition. 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

Bonjour tout le monde et bienvenue à cette nouvelle émission de l'Heure Bleue. Cette émission, je vous raconte anecdotes et souvenirs sur plein de musique, un voyage autant dans ma tête que dans ma discothèque. Bref, je l'ai mentionné quelques fois à l'émission. Parfois, j'aime ça des choses qui font pas l'unanimité côté musique, des choses un peu étranges. Ils arrivent comme des ovnis dans mes listes de musique et ils y restent comme des amis. Aujourd'hui, à l'émission, attachez vos oreilles avec de la broche, on s'aventure du côté des voix étranges.

Un début d'émission tout en douceur avec celle qui est peut-être la plus connue des mauvaises chanteuses. Je vous disais il n'y a pas si longtemps à l'émission qu'au secondaire, une de mes amies m'avait offert mon initiation aux Beatles. Donc, leur musique, bien sûr, à coups de cassettes 90 minutes pleines à rabord de chansons, mais c'était aussi une initiation historique, parce qu'au-delà de la musique, il y avait tout le roman de la vie de ce groupe. Et c'est là, bien sûr, que j'ai appris à connaître Yoko Ono, la briseuse de couple, la briseuse de groupe et aussi la briseuse de chansons. C'était la porte d'entrée la plus facile pour apprendre à connaître Yoko Ono, mais peut-être pas la plus flatteuse pour elle. Mon amie Lucie, en plus, qui collectionnait tous des Beatles, et qui là nous arrivait avec des choses comme le Wedding Album. Je ne sais pas si vous connaissez cet album de Yoko Ono et John Lennon. C'est un album concept, expérimental, artistique, et c'est insupportable. Sur la face A, il y a John et Yoko qui disent leur nom pendant 22 minutes en se répondant, en changeant de ton, en mettant en péril notre santé mentale. Et de l'autre bord, c'est des captations de moments de vie. Yoko qui chante comme un oiseau qu'on égorge, John qui a vraiment pas l'air tout là. C'était en 1969, plein de choses s'expliquent, mais misère quand même. Là. C'est le genre de disque que t'écoutes une fois et vraiment, c'est assez. Je comprends les fans des Beatles à l'époque d'avoir un peu détesté Yoko après avoir entendu des trucs comme ça. Et quand on n'entend que ça de Yoko Ono, ce moment de la vie des Beatles et de John Lennon, ben oui, on la trouve étrange, pour utiliser un euphémisme. On la comprend pas trop. Puis là, elle devient, dans l'imagerie populaire, l'ultime forme de bizarrerie musicale. Ça donne lieu à toutes les blagues possibles qu'on voit encore passer sur Internet de nos jours. Par exemple, récemment, une année qui va mal, en même, on va dire, 2025, un film de Quentin Tarantino. Un scénario de Stephen King avec la musique de Yoko Ono. Je ne sais pas à quel point les jeunes comprennent encore la référence, mais vous voyez genre, Yoko Ono, c'est celle qu'on utilise quand on veut dire que quelqu'un chante épouvantablement mal. Mais, faudrait pas que l'arbre cache la forêt. Je viens de vous la faire entendre en musique, Yoko Ono. Oui, parfois, c'est étrange, mais elle a aussi fait des chansons, on ouvre les guillemets, normal. À un moment donné, je me rappelle plus où ni pourquoi, mais j'avais trouvé une cassette compilation de Yoko Ono. Je l'avais achetée, je l'avais gardée, je l'avais même écoutée. Je mentirais si je disais pas cadeau jeune adulte. J'ai pas eu besoin d'un peu de temps pour décanter un peu ces chansons-là, cette voix-là, ce style-là, apprendre à l'apprivoiser. Mais à force de l'écouter, Yoko Ono, on découvre qu'elle a fait aussi de bonnes choses, qu'elle est aussi respectée par d'autres, qu'elle a marqué certains artistes, le prouve entre autres ce remix d'une chanson les plus connues, entre guillemets bien sûr, de Yoko Ono, Walking on Thin Ice, reprise ici par les Pet Shop Boys.

Remixé par les Pet Shop Boys, c'est Yoko Ono qu'on vient d'entendre. J'ai un rapport particulier avec cette version de cette chanson. Un jour, je suis allé en vacances à Ottawa, tout seul comme un grand, une semaine. Je me suis dit, je vais aller faire mon touriste, j'y suis jamais allé encore. Je me prépare, tout va bien, mais je me dis, ben oui, je suis tout seul, je vais quand même me promener et marcher beaucoup. Apportons de la musique. À ce moment-là, j'avais un tout petit iPod avec pas beaucoup de place et je me suis dit, bon, ben, je vais mettre la liste de mes pièces les plus écoutées, tiens, au moins je suis sûr que je vais aimer ça. C'est juste rendu là-bas que je me suis rendu compte que j'avais pas pitonné ça correct et que ce qu'il y avait transféré sur mon iPod, c'était plutôt des albums complets et quelques chansons lousses, mais pas nécessairement les meilleurs albums du genre et peut-être pas non plus les meilleures chansons lousses. Ça a été une semaine un peu bizarre musicalement, mais le hasard, par contre, avait mis sur l'iPod cette version de Walking on Thin Ice, et comme j'avais beaucoup de temps pour l'entendre, je dois dire que je me suis mis à bien aimer cette version-là à ce moment-là. Je l'ai beaucoup écoutée, elle finissait, je la remettais, et là, quand je l'entends, ben, je m'imagine encore à Ottawa. Et Yoko Ono, ben, je l'ai recroisé quelques fois quand même, pas seulement musicalement. On avait présenté aussi une exposition d'œuvres d'elle à Montréal il y a quelques années. On était allé avec des amis. C'était vraiment très sympathique comme exposition. Beaucoup de médiums utilisaient de la vidéo, des installations, voyaient des archives de performances artistiques. On demandait aussi beaucoup la participation des personnes qui venaient à l'exposition, qui participaient aux œuvres. J'avais beaucoup aimé ça. Oui, des fois, elle est flyée. Mais quel artiste qui fait de la performance ne l'est pas, je vous le demande. Mais son regard dans toute cette expo-là, c'était vraiment, vraiment intéressant. À un moment donné, je me suis dit que je comprenais pourquoi John Lennon avait trouvé cette femme-là fascinante. Donc bref, Yoko Ono, oui, une artiste à redécouvrir au-delà des clichés pour ceux qui la connaissent pas bien, musicalement aussi. Elle ne se résume pas à l'infâme Wedding Album et aux quelques autres albums exploratoires enregistrés autour de ces années-là. Bon, c'est sûr que je connais pas toute sa discographie, toute son œuvre. C'est sûr qu'il doit y avoir quelques autres albums et œuvres d'art qui font pas l'unanimité, mais tout est pas à rejeter du revers de la main non plus. Et oui, des fois, elle fait des trucs très très cool.

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Aujourd'hui, je vous parle de quelques voix étranges et atypiques que, oui, j'écoute malgré tout et que j'aime souvent d'amour. Je commence fort, hein? Après Yoko Ono, l'autre compagne de, dont plusieurs ont questionné la pertinence de la carrière musicale, on vient d'entendre la sublime Jane Birkin. Moi, je l'aime, Jane Birkin. Je vous en ai déjà fait jouer ici à l'émission, évidemment. Jane, dont la voix a beaucoup changé au fil de sa carrière, elle a pris en assurance, en contrôle, en maîtrise. C'était moins le cas au début de sa carrière. On vient de l'entendre ici avec Love for Sale de l'album Lolita Go Home, paru en 1975. C'est son deuxième album solo, après le très risqué Didouda, paru en 1973. Ces deux albums qui se répondent un peu. Ils sont bourrés de sous-entendus, l'ambiance est très chargée sexuellement. C'est pas toujours frontal et provocant. Il y a aussi dans certaines chansons de la nuance, il y a de la dénonciation. Mais le personnage qu'avait créé Serge Gainsbourg pour elle, pour ses premiers albums-là, il est quand même provocant. C'est en écho à Je t'aime moi non plus, le grand succès qu'ils avaient enregistré ensemble quelques années auparavant. Mais ces deux premiers albums-là, même si la voix de Jane Birkin est souvent tout sauf bien placée, qu'elle est très aiguë, avec un accent à couper au couteau. Je ne sais pas pourquoi, mais moi, je les aime quand même. C'est pas nécessairement par ces albums-là que je suggérerais de découvrir la carrière de Jane Birkin, mais c'est là qu'une partie de son personnage s'est créée. Déjà en 1978, par contre, sur l'album Ex-Fan des 60s, la voix se place un peu plus. Gainsbourg l'emmène ailleurs, les textes sont moins osés, sont déjà plus poétiques. L'interprète va prendre le dessus. Jane Birkin, ce sera jamais une grande voix. Mais c'était une immense interprète, c'était une grande dame de la chanson au parcours unique. Il faut savoir se laisser bercer par l'émotion en l'écoutant.

Il y a quelques années, Steffi Choc avait fait un album hommage à Serge Gainsbourg, qui cassait pas tout, là, qui était parfois très près des versions originales, mais que j'avais vraiment aimé beaucoup et que j'avais écouté à de nombreuses reprises. On sentait beaucoup d'amour pour Gainsbourg dans ce disque-là, rempli de duos avec des chanteuses et des actrices comme Gainsbourg aimait le faire. Et pour jouer Jane dans Babylon in Babylon, c'est Stéphanie Lapointe qui l'avait choisi. Stéphanie Lapointe qui adore Jane Birkin. J'avais lu ça il y a quelques années, je sais pas où. Elle avait d'ailleurs repris une de ses chansons de son disque Enfants d'hiver. Pourquoi? Sur son troisième album. Stéphanie Lapointe aussi, elle avait une voix singulière. J'étais surpris à l'époque quand elle avait gagné Star Academy parce qu'habituellement, c'est les très grandes voix fortes qui plaisent au Québec. Et pourtant, elle s'était imposée. Elle a fait trois albums, Stéphanie Lapointe, avant de quitter le monde de la musique. Pour ceux qui l'ignorent, elle est maintenant plutôt derrière son clavier. Elle écrit des livres pour ados qui ont énormément de succès. Elle a bien su se renouveler. J'étais pas son plus grand fan, mais j'aimais quand même bien ce qu'elle faisait, Stéphanie Lapointe. J'aime vraiment plusieurs de ses chansons. Et sur son deuxième album, Donne-moi quelque chose qui ne finit pas, on trouve ce qui est, je trouve, obstiné avec moi si vous n'êtes pas d'accord, mais c'est la plus belle interprétation du grand classique Bang Bang. Non, c'est pas Nancy Sinatra qui a fait la première version de cette chanson-là. C'était Cher. Et non, elle n'avait même pas eu de numéro 1 avec ce grand classique. La chanson s'était arrêtée en deuxième place sur les palmarès.

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Aujourd'hui, on écoute des voix moins faciles, disons. Tout à l'heure, je vous ai fait entendre Jane Birkin, parce qu'évidemment, il le fallait. Et là, si je vous dis Jane Birkin, vous pensez sans doute à Serge Gainsbourg. Et s'il y en avait un pour qui les voix particulières, ça ne faisait pas peur, c'était bien lui. Il y a eu Jane Birkin, bien sûr, mais au fil des ans, il va composer pour plusieurs voix atypiques, des chanteuses, des actrices. Avant Jane, il y avait eu Brigitte Bardot. Il y a aussi eu France Gall, Catherine Deneuve, Vanessa Paradis, Dani. Il y aura aussi dans le lot sa propre fille, Charlotte Gainsbourg, fille de Jane, surtout connue comme actrice, mais aussi comme chanteuse, notamment depuis qu'elle a fait un retour à la chanson en 2006 avec la parution de son album 555 qui a été réalisé par le groupe Hair. Elle a fait paraître 3 autres albums depuis, avec quand même beaucoup de succès, il faut le dire. Elle est bien arrivée à exploiter son aura, sa personnalité et sa voix. J'aime beaucoup ce qu'elle fait, Charlotte Gainsbourg. Et quand je dis qu'elle faisait un retour en 2006, ben c'était vrai. En 1986, 20 ans plus tôt, Gainsbourg avait fait un album pour sa fille. Moi, c'est un album dont je connaissais déjà l'existence, que j'avais découvert quand je commençais l'université. Vous dire à quel point j'ai eu des colocs qui ont détesté cette période de ma vie, ça peut s'expliquer. C'est un album pour accompagner un film qui s'appelait Charlotte Forever, que j'ai pas vu, mais qui semble être du grand Gainsbourg, là. Donc la version plus débauchée de Gainsbourg à laquelle on a eu droit dans les années 80. Le scénario, un père alcoolique entretient une relation pleine de promiscuité avec sa fille adolescente dont la mère est morte. Donc un film qui sent le scandale, on soupçonne Gainsbourg de tous les maux, d'autant plus que ce film vient en écho à la chanson Lemon Incest que Gainsbourg avait chantée en duo avec Charlotte 2 ans auparavant alors qu'elle n'avait que 13 ans, une chanson évidemment provocatrice sur l'amour entre un père et sa fille avec un vidéoclip un peu trop sulfureux. Gainsbourg va toujours se défendre en disant que ça parle plutôt de l'amour qu'ils ne feront jamais ensemble. Mais bon, c'est quand même spécial un petit peu. Hein? Serge Gainsbourg, dans les années 80, quand même, il y allait pas avec le dos de la main morte parfois, hein? Parlez-en à Whitney Houston. Mais bref, oui, revenons au sujet. Gainsbourg a donc composé pour Charlotte l'album Charlotte Forever en 1986. Elle a alors 15 ans. Et oui, moi, c'est un album que j'aime bien, malgré tout. Malgré ce que tous mes colocs ont pu en penser à l'époque. Faut évidemment aimer la jeune voix murmurée de Charlotte et le souffle, hein, parce qu'il y a presque autant de respire que de voix quand elle chante. Faut aussi aimer les orchestrations de ces années-là. Mais c'est un album très Gainsbourg, avec plusieurs sous-entendus dans les textes, beaucoup de jeux de mots, beaucoup d'allitérations, beaucoup aussi de mélodies inspirées de grands airs classiques. Non, ça plaira pas à tout le monde. Mais il m'arrive encore souvent de réécouter ce disque-là.

Avez-vous été capable de deviner qui chantait ici? Sans tricher, là. Sans aller sur Shazam. Et oui, c'est une autre pour qui Serge Gainsbourg a fait un album. Une autre actrice qui n'était même pas dans la liste que je vous ai faite dans le bloc précédent. On est en 1983. Elle est au sommet de sa gloire. C'est Isabelle Adjani qu'on vient d'entendre en musique. Ça aussi, c'est un autre album pour lequel il faut être prêt. Isabelle Adjani, c'était pas une des voix les plus assurées, dirons-nous. Mais moi, évidemment, l'album Pulmarine, c'est un disque que je déteste pas. Un album qui semble avoir eu un certain écho, beaucoup grâce à la popularité d'Isabelle Adjani à l'époque. Mais la chanson Pulmarine, elle a quand même été entendue beaucoup sur les radios, je crois. C'est un album, encore une fois, très gainsbourgien dans les thèmes et dans les textes, même si Isabelle Adjani colle

abord au texte de la plupart des chansons, mais ici on donne parfois un peu dans la caricature presque là. Par exemple, dans la chanson d'ouverture du disque, Ohio où Adjani joue avec les noms des différents États des États-Unis, on l'entend dire « Je marche forcé dans le Massachusetts à côté de mes chaussettes ». Peut-être pas sa meilleure ligne, disons. Hein? Il n'y aura pas d'autre collaboration entre Gainsbourg et Adjani pour faire un autre album. Isabelle Adjani, elle fera quand même paraître quelques autres chansons au fil du temps, des collaborations ici et là. Et finalement, surprise, en 2024, elle fait paraître un autre album. Ça s'appelle Adjani, bande originale. C'est un disque essentiellement composé de duos, on dirait, que j'ai pas encore écouté, mais plusieurs artistes sont associés à chaque des chansons. Faudrait que je sois curieux d'aller écouter ça, ce disque-là, ne serait-ce que pour voir comment elle a évolué, la voix d'Isabelle Adjani. C'est quand même comme actrice qu'on risque plus de se souvenir d'elle, par contre, et sinon de la beauté qu'elle avait quand elle était toute jeune, qui semblait faire plein de jalouses, en témoigne notamment dans cette chanson une jeune Marie-Denise Pelletier.

Cette chanson s'appelle « T'es pas Brando ». Ça se trouve sur le premier album de Marie-Denise Pelletier, « Premier contact », on est en 1986. Là, si vous la connaissez, dites-lui pas que j'ai fait jouer une de ses chansons dans une émission sur les voix étranges. S'il y en a bien une qui a une superbe voix, bien forte, juste et assurée, c'est bien Marie-Denise Pelletier. Voilà, elle porte plutôt la balance dans cette émission de l'Heure Bleue, où on entend des artistes, ma foi, originaux. Êtes-vous toujours avec moi pour qu'on continue ce bien singulier voyage musical? J'espère que oui. En tout cas, ça va se continuer dans quelques instants pour la deuxième heure. Non, on n'a pas fait le tour encore. On n'a même pas fait le tour de Gainsbourg. Il m'en reste une à mentionner. C'est qui? Eh bien, pour le savoir, rendez-vous dans quelques instants sur CKIA pour la suite de l'Heure Bleue.

Ici Brian Saint-Louis, je vous accueille après cette petite pause à la deuxième heure de l'Heure Bleue. On va poursuivre le voyage commencé en première heure d'émission. Aujourd'hui, on entend des voix et des personnages un peu atypiques. Je vous ai laissé en fin de première heure en vous disant que je voulais vous parler d'un autre des personnages qui a entouré Serge Gainsbourg, une parmi tant d'autres que je laisse de côté, je le sais. Cette voix, la voici en duo avec Marc Lavoine. Parle-moi.

Au début des années 80, Serge Gainsbourg et Jane Birkin se sont quittés. Il va refaire sa vie avec une jeune femme pour le moins complexe et intense. Elle est mannequin, mais c'est surtout son côté junkie qui va attirer l'attention et le scandale. Cette nouvelle flamme, c'est Bambou, avec qui il aura un fils, Lulu. Ils vont rester ensemble jusqu'à la mort de Gainsbourg, une dizaine d'années plus tard. Bambou, elle va participer à plusieurs des projets de Gainsbourg dans les années 80, des livres de photographie, des clips. Elle va aussi participer à la très dérangeante chanson « Love on the Beat ». C'est elle qu'on entend crier tout le long de la chanson et c'est vraiment pas quelque chose qui vieillit très

0: Très bien. Et là, je parle plus des paroles et du contexte que des arrangements. Elles vont aussi faire le duo Opium avec Jacques Dutronc, chanson que j'aime bien, qu'ils ont enregistrée en 1987. Bambou, finalement, Gainsbourg va lui faire faire un album en 1989, un album qui s'appelle Made in China. C'est un album qui aura pas de succès. Gainsbourg va dire que c'est parce que le disque est lancé presque en même temps que les événements de la place Tiananmen. Mais pour ceux qui ont écouté cet album, je vous dirais que ce serait résumer le problème un peu trop vite. Aujourd'hui à l'émission, je vous parle de voix qui sont pas nécessairement très évidentes. Bambou, non, c'était pas une très grande voix, pas plus que Jane Birkin ou Isabella Gianni l'était, ceci étant dit. Mais disons que c'était peut-être une coche de trop cette fois-là. Pas avoir de voix, c'est une chose, mais peut-être qu'il manquait à Bambou quelque chose de plus mélodieux, autre chose à quoi s'accrocher pour avoir un petit coup de cœur. Il y a quelques chansons sur le lot qui étaient un peu mieux, mais peu de choses qui accrochaient vraiment l'oreille. Peut-être que les gens aussi avaient un peu de difficulté à dissocier le personnage difficile de Bambou, de Gainsbourg, de sa musique à ce moment-là, du disque. En tout cas, mais encore une fois, là, ça prouve que c'est difficile en musique d'avoir du succès deux fois au même endroit. Gainsbourg y avait déjà imposé une de ses conjointes à la voix atypique. Il n'a pas réussi avec la deuxième. Le pire, là, c'est que moi, j'aurais aimé ça, avoir aimé Bambou. Évidemment, direz-vous. Si vous, vous avez adoré l'album de Bambou, faites-moi signe, je serais prêt à entendre tous vos arguments. Mais là, il faut croire quand même qu'elle n'a pas laissé tout le monde indifférent, notamment le chanteur Marc Lavoine, c'est lui qu'on vient d'entendre en musique. Après la mort de Gainsbourg, Bambou, elle s'est faite pour le moins discrète. On a peu réentendu parler d'elle. Pour les intéressés, par contre, elle a fait finalement paraître en 2024 son autobiographie où on en apprend un peu plus sur sa vie jusqu'à la mort de Gainsbourg. Ça va pas plus loin que ça, malheureusement. Mais bref, en musique, en 2003, Marc Lavoine ramène Bambou dans la vie publique et il enregistre avec elle « Dis-moi que l'amour », une chanson que j'aime bien. Et en 2007, ils enregistrent une nouvelle fois ensemble. Marc Lavoine fait un disque de duo et il reprend avec Bambou « Nuit de Chine ». C'est la chanson qui fermait l'album de Bambou en 1989. Les orchestrations vieillissent ici un peu mieux. Et on remarque aussi le choix stratégique de Marc Lavoine de proposer à Bambou de parler plutôt que de chanter. Pas fou le monsieur, mais cette reprise de « Nuit de Chine », quand même, ça a son charme.
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Je vous parlais dans le bloc précédent de Bambou, la dernière conjointe de Serge Gainsbourg, celle qui n'aura pas vraiment réussi à s'imposer comme chanteuse. Je vous disais qu'elle avait quand même enregistré un duo avec Jacques Dutronc, Opium. C'est cette chanson qu'on vient d'entendre, évidemment pas dans la version de Dutronc et de Bambou. C'est celle du duo Brigitte, que j'aime beaucoup, qui ont participé à un album hommage à Dutronc avec cette chanson. Je trouve qu'elles sont vraiment arrivées à faire quelque chose de très joli avec cette reprise. 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Vous êtes avec Brian Saint-Louis. Aujourd'hui, des voix étranges, mais aussi des personnages étranges. Tout se limite pas à la voix en musique. Et là, il faut qu'on parle un peu de Klaus Nomi.

Je me rappelle que j'ai entendu parler pour la première fois de Klaus Nomi il y a des années. J'étais à l'université, il me semble, puis je voyais son nom passer un peu quand je faisais des recherches, puis je me suis dit, ben soyons curieux, allons voir de quoi il en retourne. Et c'était peut-être trop pour moi à ce moment-là. Je me rappelle avoir vu des clips sur Internet et que je me suis dit que c'était pas pour moi. Faut dire que c'est spécial, Klaus Nomi. Ben, tout d'abord, c'est la voix. Ici, vous venez d'entendre quelque chose qui est un peu plus convenu quand même. C'est Simple Man qu'on vient d'entendre. C'est la pièce titre de son deuxième album. Mais Klaus Nomi, c'était quelqu'un qui mélangeait le New Wave, l'Underground et le chant d'opéra. Ça donne parfois un mélange surprenant, surtout quand on s'y attend pas. Mais ce qui surprenait surtout chez Klaus Nomi, c'était son personnage de scène. Peut-être que vous vous souvenez plus de lui visuellement. Klaus Nomi aimait pas qu'on dise qu'il était un clown, même ça faisait un peu comédien de l'art, tout son truc. Il disait qu'il était plutôt un genre d'extraterrestre. Quand il était sur scène, il apparaissait dans un smoking en plastique. Il avait le visage toujours blanc, mais les lèvres noires, les cheveux en pointe. Ça aussi, c'était surprenant. C'est David Bowie qui est celui qui remarque Klaus Nomi et qui décide de lui donner sa chance. Depuis quelques années, mais Klaus Nomi a quitté l'Allemagne, d'où il est originaire. Il est venu s'installer à New York. Il travaille, mais il se produit parallèlement dans des cabarets où il présente ses numéros un peu inclassables et flyés. David Bowie l'engage finalement comme choriste pour un passage à la télé. Klaus Nomi arrive tout en costume pour l'occasion. On le remarque, on lui offre un contrat de disque et en 1981, il va finalement faire paraître son premier album, simplement intitulé Klaus Nomi.

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Aujourd'hui, à l'émission des voix et des personnages atypiques de la musique. Là, je vous parle de Klaus Nomi. Je vous ai dit tout à l'heure que mon premier contact avec Nomi au début des années 2000, ça n'avait pas été le coup de foudre. Je pense que j'étais juste pas prêt. C'est il y a quelques années qu'un de mes collègues de travail qui écoute beaucoup de choses éclectiques me reparle de Klaus Nomi et me dit « Ben voyons, tu devrais aimer ça ». Je décide donc de lui donner une deuxième chance. Je suis aussi en plein dans ma période de retour au vinyle, donc les albums de Klaus Nomi, on les voit quand même passer de temps en temps dans les bacs, donc je me dis la prochaine fois que j'en vais passer un, je le prends. Et finalement, avec mon oreille un peu plus allumée au New Wave, au synth-pop maintenant, là, j'étais prêt pour Klaus Nomi, qui arrive vraiment à créer dans ses albums des atmosphères. Il y a vraiment des chansons plus radiophoniques sur ses disques, mais il y en a aussi qui sont plus opéresques, qui sont planantes. Il y a vraiment des beaux moments sur les deux albums de Klaus Nomi. Parce que oui, des albums de Klaus Nomi, il n'y en a fait que deux. Le premier en 81, le deuxième en 82, et déjà alors qu'il fait des concerts pour accompagner la promotion de ses disques, il se sait malade. Klaus Nomi, il va décéder en août 1983 du sida. C'est une des premières personnalités publiques qui va mourir du sida. Il avait que 39 ans. C'est fou, hein? Il aurait pu faire tant d'autres choses, et il travaillait d'ailleurs sur d'autres choses. En 2007, on va sortir un autre disque de Klaus Nomi. Ça s'appelle Zabakdaz. C'est un mélange de pièces non retenues de ses précédents albums, des trucs live, mais aussi des morceaux de l'opéra sur lequel il avait commencé à travailler et à peine commencé. Là, on savait qu'il était vraiment qu'au tout début de ce projet-là. On a quand même décidé de présenter ces chansons-là au public. Le personnage de Klaus Nomi, c'est un extraterrestre et il aura en effet été un ovni musical passé beaucoup trop rapidement dans le monde de la musique.

Klaus Naomi, c'est pas le seul Allemand qui aimait mélanger la New Wave avec l'opéra. C'était pas le seul non plus qui avait l'air un peu d'un extraterrestre. À la fin des années 70, dans le début des années 80, une qui attirait beaucoup l'attention, c'était Nina Hagen, la lionne allemande, née à Berlin-Est d'une mère actrice et chanteuse, belle-fille d'un beau papa chanteur et poète dissident du régime. C'est comme ça d'ailleurs qu'elle va passer à l'Est et plongée dans le punk. Et là, je vous avertis tout de suite, Nina Hagen, je la connais quand même assez peu. J'ai qu'un seul album d'elle à la maison, son album de 1983, Fearless. Je pense que Nina Hagen, elle m'intimide un peu. Je sais pas encore par quel bout la prendre. Le maquillage, les cheveux, l'attitude, les allers-retours aussi dans sa discographie. Elle a fait autant du punk, du new wave dans lesquels elle intègre du chant d'opéra que de la chanson un peu plus pop, mais aussi du jazz, des chants religieux indiens, du reggae. On ne sait jamais trop où l'attendre. Elle est toujours active, d'ailleurs, pour ceux qui se demandent, elle continue d'enregistrer des albums. Un jour, je sais que je vais aller découvrir un peu plus de sa discographie, apprendre à la connaître un peu mieux, ne serait-ce que parce que l'album que j'ai à la maison, ben je l'aime quand même bien. Ça fait un bout que je me disais qu'il faudrait que j'écoute ça, moi, du Nina Hagen, et un jour, je suis à la librairie La Force, sur la rue Saint-Jean, je vois le disque Fearless de Nina Hagen, et là, en regardant la pochette, je me rends compte que l'album y a été produit par Giorgio Moroder. Ah, Giorgio! Celui qui a produit tant de disques de Donna Summer, mais qui a aussi participé à Munich Machine, qui a fait ses propres projets solo. Je me suis dit, ben si j'ai un risque à prendre, pourquoi pas avec ce disque-là? Et Fearless, c'est vraiment un disque qui est très sympathique, très dynamique. New York, New York, qu'on vient d'entendre, c'est tellement accrocheur. Et dans les envolées vocales, ben, on devine quand même la personnalité excentrique de Nina Hagen. J'ai certains amis que ça a surpris un peu pendant des soupers et des soirées, ce disque-là. Mais des artistes excentriques comme Nina Hagen, ça nous en prend aussi des fois.

Je vous disais dans le bloc précédent que j'avais parfois un peu surpris des invités à la maison quand j'avais mis le disque de Nina Hagen. Même genre de réaction quand je mets le disque de Lio. Est-ce que c'est la voix? Est-ce que c'est la musique? Je ne sais pas. Pourtant, je vous jure, c'est un très grand classique, ce disque-là. Lio, alors, c'est une toute jeune chanteuse belge d'origine portugaise. Elle enregistre en 1980 ce premier album, simplement intitulé Lio. Et la carrière de Lio, ça commence un peu sur un coup de chance. Ça fait quelques années que Lio se mêle un peu au monde de la musique. Elle a rencontré toute jeune Jacques Duval, avec qui elle va avoir une relation. Elle est toute jeune. Lui, il y a une bonne dizaine d'années de plus qu'elle. Ouais, la vie sentimentale de Lio, il y a eu cet épisode-là, entre autres, mais tout le long de sa vie, ça n'a pas l'air d'avoir été un long fleuve tranquille, disons. Mais bref, elle travaille avec Jacques Duval et finalement, alors qu'elle n'a que 17 ans, il y a une compagnie de disques qui va lui permettre de finalement sortir en single le titre coquin de Banana Split. Là, il faut voir le clip qui accompagnait la chanson pour voir que le côté coquin n'était pas très, très subtil, mettons. C'est un single qu'on sort essentiellement pour des raisons comptables et c'est ici que je dis que Lio, elle a eu un petit peu un coup de chance au début de sa carrière. Parce que, en effet, pour avoir droit à certaines subventions, la compagnie de disques, elle doit respecter un quota de parution d'artistes belges. Personne ne pense vraiment que la chanson va avoir du succès. Et pourtant, le 45 tours de Banana Split, il va se vendre à plus de 2 millions d'exemplaires. Surprise, vous dites? Oh que oui! Lio, ça va lui permettre de sortir son premier album. Il y aura un autre immense succès sur ce disque-là, la chanson Amoureux solitaire. C'est une reprise en français d'une chanson du groupe Stinky Toys qui a été écrite par Elie Medeiros et Jacques No. J'aime beaucoup ça, moi, le premier album de Lio. C'est de la pop sucrée, mais avec beaucoup, beaucoup de personnalité, beaucoup d'humour. C'est un grand classique à voir dans sa discographie. Et là, c'est pas que j'aimerais pas ça, avoir ses autres albums, mais mon Dieu, qu'elle est pas facile à trouver dans les bacs Lio. Je la cherche. Un jour, je vous dis, je vais finir par les trouver, ses autres disques, notamment son autre grand disque à succès, Pop Model, qui est paru en 1986, qui a eu aussi beaucoup de succès, avec des chansons comme « Les brunes comptent pas pour des prunes » et aussi « Fallait pas commencer ». Les autres risquent d'être un peu plus difficiles à trouver, ces albums, parce qu'il faut dire que le reste de la carrière de Lio, elle a été un peu en dents de scie. Après des albums hyper populaires, elle a toujours eu beaucoup de difficultés à rebondir sur son succès pour le disque suivant, un peu inexplicablement, mais elle est quand même restée une figure publique très connue en France, en Belgique, en Europe. On la voit beaucoup à la télé, au cinéma, à la télévision, elle est juge aussi dans certaines émissions de télé-réalité, par exemple. Elle a eu aussi plusieurs prises de position qui ont dérangé lorsqu'elle les a fait. Lio, c'est une femme de caractère. Elle a pris position, par exemple, sur des dossiers féministes, des questions de violence conjugale, notamment dans l'affaire Bertrand Cantat. Avec le temps, on a fini par se rendre compte qu'elle avait bien raison de dénoncer tout ça, Lio. Donc, une voix toute particulière, mais aussi une très forte personnalité, Lio. Mais comment quand même ne pas succomber au charme de ces grands hit-pop des années 80?

avec Slave to the Rhythm, Grace Jones. En musique, je vous ai parlé de voix étranges aujourd'hui et de personnalité parfois spéciale. Grace Jones, quelle personnalité, justement. Je l'adore, comme je dis toujours, mais pas sûr que j'aurais été capable de la suivre une motadine de minutes dans les années 80-90, cette femme-là. C'est pas pour rien qu'elle faisait peur à James Bond lui-même. Et c'est elle qui nous apporte aux dernières minutes de cette émission de L'Heure Bleue. C'est un projet un peu fou que cette émission-ci, avec des voix et des artistes atypiques. Mais il y a du public pour ces artistes-là aussi, comme moi par exemple. Et j'espère vous avoir fait faire quelques découvertes ou vous avoir réconcilié avec quelques artistes pendant ces deux heures d'émission. C'est le moment où, bien sûr, je vous invite à en découvrir plus sur CKIA FM, la radio que vous écoutez en ce moment. 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Pour L'Heure Bleue, sur Instagram et Facebook, cherchez les pages de l'émission avec L'Heure Bleue à CKIA. Je suis au bout de ces comptes et je partagerai avec vous les plans de la prochaine émission. Et là, juste avant la fin, confidence. J'aime ça, les voix singulières, mais pas toujours. Il y a des artistes que j'aimerais aimer, mais ça marche pas. Et c'est là que je veux vous parler de Michelle Richard, que je déteste pas. Non, non, c'est une femme de caractère, c'est une figure de notre star système québécois, elle s'impose, elle continue. Je suis pour ça, 100%, go Michelle, go! J'aimerais ça l'aimer musicalement aussi, mais ça marche pas. Je trouve qu'elle fausse beaucoup. Une fois, à une de mes émissions à la radio, je m'étais dit « Hey, du Michelle Richard, ça serait sympathique, ça ferait changement. » Je me rappelais de « J'entends siffler le train », traduction d'un grand classique. En plus, je me dis « Hey, je vais mettre ça. » Finalement, je l'écoute, puis non, finalement, je l'ai pas mise. Mais aujourd'hui, pour finir cette émission, juste pour une raison X, là, qui sera précisée plus tard, parce que je parlais de voix particulière à l'émission aujourd'hui, peut-être, à L'Heure Bleue, eh bien, on écoute tous ensemble Michelle Richard.

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1: Bonjour, ici Julianne Perrault. Voici votre bulletin du jeudi 27 août 2026. Le Parti québécois retire la candidature de Vincent Marissal dans Taschereau après des révélations concernant l'utilisation de son logement de fonction à Québec. Le député aurait affiché son appartement sur la plateforme Home Exchange avec sa conjointe afin d'obtenir des hébergements à l'étranger. Le logement, dont les frais étaient couverts par l'allocation de logement de l'Assemblée nationale, aurait ainsi été loué ou échangé à plusieurs reprises. La commissaire à l'éthique et à la déontologie a ouvert une enquête pour déterminer si cette pratique contrevient aux règles applicables aux élus. Et le chef péquiste Paul Saint-Pierre Plamondon dit avoir retiré la candidature de M. Marissal au nom du code éthique du parti. Et de son côté, Vincent Marissal affirme collaborer pleinement à l'enquête. Le Parti québécois doit donc annoncer une nouvelle candidature dans la circonscription. Le milieu communautaire dénonce l'inaction du gouvernement de Christine Fréchette après une rencontre hier avec la première ministre. Le Réseau québécois de l'action communautaire autonome affirme qu'aucun nouvel investissement n'a été annoncé. Malgré ses demandes pour un fonds d'urgence de 360 millions de dollars, une indexation annuelle et un rattrapage salarial, le mouvement Le communautaire à bout soutient que les organismes sont à bout de souffle alors que les besoins de la population augmentent. Des manifestations sont d'ailleurs prévues au Québec le 15 et 23 septembre. La Ville de Québec modifiera les horaires de 16 de ses 26 bibliothèques municipales à compter du 4 octobre. La Ville affirme vouloir simplifier les horaires et mieux adapter les services aux habitudes de fréquentation. À l'échelle du réseau, cela représente une réduction de seulement 8 heures d'ouverture par semaine, soit moins de 1 % au total. Les bibliothèques de secteur auront des horaires harmonisés, tandis que les bibliothèques de proximité conserveront au moins 2 soirées d'ouverture semaine. La bibliothèque Gabriel Roy maintiendra pour sa part les heures d'ouverture les plus longues. L'autre changement, les bibliothèques seront fermées lors des 5 jours fériés supplémentaires, notamment la fin du travail, l'Action de grâce et le 26 décembre. La Ville assure que l'accessibilité aux services demeure élevée, notamment grâce aux chutes à documents et aux services en ligne accessibles en tout temps. Le cinéma en plein air de l'Engrenage Saint-Roch et de ses partenaires a officiellement commencé. Du 26 août au 19 septembre, l'organisme offre une série de projections gratuites au centre-ville. Dès aujourd'hui à 20h, l'Engrenage et le Ratmac vous présentent le film Richelieu au Parc des Pécans. Le 10 septembre, la Concerte vous offre le film La Petite et le Vieux aux habitations Vivre chez soi. L'organisation vous proposera aussi des hot dogs et activités intergénérationnelles. Le 12 septembre, au Parc de la Côte Sauvageau, le film Demain sera présenté à 19h par l'organisme Vivre et Divertir. C'est ce qui complète cette édition. Au nom de toute l'équipe, bonne journée à l'antenne de CKIA 88.3 FM et CKIAFM.org.

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3: Bonjour, ici Julianne Perrault. Voici votre bulletin du jeudi 27 août 2026. Le Parti québécois retire la candidature de Vincent Marissal dans Taschereau après des révélations concernant l'utilisation de son logement de fonction à Québec. Le député aurait affiché son appartement sur la plateforme Home Exchange avec sa conjointe afin d'obtenir des hébergements à l'étranger. Le logement, dont les frais étaient couverts par l'allocation de logement de l'Assemblée nationale, aurait ainsi été loué ou échangé à plusieurs reprises. La commissaire à l'éthique et à la déontologie a ouvert une enquête pour déterminer si cette pratique contrevient aux règles applicables aux élus. Et le chef péquiste Paul Saint-Pierre Plamondon dit avoir retiré la candidature de M. Marissal au nom du code éthique du parti. Et de son côté, Vincent Marissal affirme collaborer pleinement à l'enquête. Le Parti québécois doit donc annoncer une nouvelle candidature dans la circonscription. Le milieu communautaire dénonce l'inaction du gouvernement de Christine Fréchette après une rencontre hier avec la première ministre. Le Réseau québécois de l'action communautaire autonome affirme qu'aucun nouvel investissement n'a été annoncé. Malgré ses demandes pour un fonds d'urgence de 360 millions de dollars, une indexation annuelle et un rattrapage salarial, le mouvement Le communautaire à bout soutient que les organismes sont à bout de souffle alors que les besoins de la population augmentent. Des manifestations sont d'ailleurs prévues au Québec le 15 et 23 septembre. La Ville de Québec modifiera les horaires de 16 de ses 26 bibliothèques municipales à compter du 4 octobre. La Ville affirme vouloir simplifier les horaires et mieux adapter les services aux habitudes de fréquentation. À l'échelle du réseau, cela représente une réduction de seulement 8 heures d'ouverture par semaine, soit moins de 1 % au total. Les bibliothèques de secteur auront des horaires harmonisés, tandis que les bibliothèques de proximité conserveront au moins 2 soirées d'ouverture semaine. La bibliothèque Gabriel Roy maintiendra pour sa part les heures d'ouverture les plus longues. L'autre changement, les bibliothèques seront fermées lors des 5 jours fériés supplémentaires, notamment la fin du travail, l'Action de grâce et le 26 décembre. La Ville assure que l'accessibilité aux services demeure élevée, notamment grâce aux chutes à documents et aux services en ligne accessibles en tout temps. Le cinéma en plein air de l'Engrenage Saint-Roch et de ses partenaires a officiellement commencé. Du 26 août au 19 septembre, l'organisme offre une série de projections gratuites au centre-ville. Dès aujourd'hui à 20h, l'Engrenage et le Ratmac vous présentent le film Richelieu au Parc des Pécans. Le 10 septembre, la Concerte vous offre le film La Petite et le Vieux aux habitations Vivre chez soi. L'organisation vous proposera aussi des hot-dogs et activités intergénérationnelles. Le 12 septembre, au Parc de la Côte Sauvageau, le film Demain sera présenté à 19h par l'organisme Vivre et Divertir. C'est ce qui complète cette édition. Au nom de toute l'équipe, bonne journée à l'antenne de CKIA 88.3 FM et CKIAFM.org.
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2: Bonjour, ici Julianne Perrault. Voici votre bulletin du jeudi 27 août 2026. Le Parti québécois retire la candidature de Vincent Marissal dans Taschereau après des révélations concernant l'utilisation de son logement de fonction à Québec. Le député aurait affiché son appartement sur la plateforme Home Exchange avec sa conjointe afin d'obtenir des hébergements à l'étranger. Le logement, dont les frais étaient couverts par l'allocation de logement de l'Assemblée nationale, aurait ainsi été loué ou échangé à plusieurs reprises. La commissaire à l'éthique et à la déontologie a ouvert une enquête pour déterminer si cette pratique contrevient aux règles applicables aux élus. Et le chef péquiste Paul Saint-Pierre Plamondon dit avoir retiré la candidature de M. Marissal au nom du code éthique du parti. Et de son côté, Vincent Marissal affirme collaborer pleinement à l'enquête. Le Parti québécois doit donc annoncer une nouvelle candidature dans la circonscription. Le milieu communautaire dénonce l'inaction du gouvernement de Christine Fréchette après une rencontre hier avec la première ministre. Le Réseau québécois de l'action communautaire autonome affirme qu'aucun nouvel investissement n'a été annoncé. Malgré ses demandes pour un fonds d'urgence de 360 millions de dollars, une indexation annuelle et un rattrapage salarial, le mouvement Le communautaire à bout soutient que les organismes sont à bout de souffle alors que les besoins de la population augmentent. Des manifestations sont d'ailleurs prévus au Québec le 15 et 23 septembre. La Ville de Québec modifiera les horaires de 16 de ses 26 bibliothèques municipales à compter du 4 octobre. La Ville affirme vouloir simplifier les horaires et mieux adapter les services aux habitudes de fréquentation. À l'échelle du réseau, cela représente une réduction de seulement 8 heures d'ouverture par semaine, soit moins de 1 % au total. Les bibliothèques de secteur auront des horaires harmonisés, tandis que les bibliothèques de proximité conserveront au moins 2 soirées d'ouverture semaine. La bibliothèque Gabriel Roy maintiendra pour sa part les heures d'ouverture les plus longues. L'autre changement, les bibliothèques seront fermées lors des 5 jours fériés supplémentaires, notamment la fin du travail, l'Action de grâce et le 26 décembre. La Ville assure que l'accessibilité aux services demeure élevée, notamment grâce aux chutes à documents et aux services en ligne accessibles en tout temps. Le cinéma en plein air de l'Engrenage Saint-Roch et de ses partenaires a officiellement commencé. Du 26 au 19 septembre, l'organisme offre une série de projections gratuites au centre-ville. Dès aujourd'hui à 20h, l'Engrenage et le Ratmac vous présentent le film Richelieu au Parc des Pécans. Le 10 septembre, la Concerte vous offre le film La Petite et le Vieux aux habitations Vivre chez soi. L'organisation vous proposera aussi des hot dogs et activités intergénérationnelles. Le 12 septembre, au Parc de la Côte Sauvageau, le film Demain sera présenté à 19h par l'organisme Vivre et Divertir. C'est ce qui complète cette édition. Au nom de toute l'équipe, bonne journée à l'antenne de CKIA 88.3 FM et CKIAFM.org.
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4: Installez-vous confortablement. On part ensemble pour la prochaine heure. C'est Qualité Barbie qui débute. On s'apprête à passer des beaux moments au son des années 80 et 90. Si vous en avez l'habitude, vous connaissez la formule. Qualité Barbie, c'est autant le meilleur que le pire des décennies 80-90. Ah, des raretés, des plaisirs coupables, des grands numéros 1, des chansons quétaines. Plein de belles choses à vous offrir. Et bien sûr, j'aime également recevoir vos suggestions musicales en tout temps. Quand vous avez des idées à me soumettre, vous communiquez avec moi par courriel sarah@commercialqualitébarbie.com ou encore vous m'écrivez via le groupe Facebook de l'émission. Pour aujourd'hui, je vous propose de débuter l'émission en allant danser avec l'affaire Louis Trio. On s'en va du côté de la chic planète.

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c'est la ligne de basse là-dessus. On est d'accord? C'était Alec Mention avec son détective. Et on enchaîne maintenant avec un chanteur dont le seul album s'est intitulé Le meilleur est à venir. Et on y va avec la chanson-titre de cet album. Je vous propose du Robert Stéphane sur les ondes.

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Taxi revient, c'était Jimmy Victime, alias la romantique machine. Et s'il y a un nom d'artiste que j'aime dans le monde, c'est bien celui-là. On a le temps d'une courte chanson avant de s'arrêter, le temps d'une petite pause. J'ai envie de vous demander s'il y en a parmi vous qui, comme moi, étiez des fans du Club des 100 watts. Oh, moi, j'adorais ça. Avec Marc-André Coallier, le Club des 100 watts interdit aux adultes. Vous rappelez-vous qu'ils avaient sorti un album de chansons? J'ai ça, moi, encore en stock. Voici T'es pas rap.

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3: Mais oui, ne soyez pas inquiets, ce n'est pas encore terminé. Deuxième partie de l'émission qui débute à l'instant. Et je vous promets que je vous ai gardé, juste pour vous, tous mes plus beaux trésors de qualité des années 80 et 90. Je vous en donne une preuve tout de suite. On repart en musique avec du Pauline Lapointe et son cher agenda.

On vient d'écouter un des chanteurs les plus séduisants de l'histoire des chanteurs les plus séduisants. C'était Gérard Blanc avec Une autre histoire. Et si vous avez l'habitude de l'émission, vous savez qu'on est arrivé à ce moment où on fait une trêve dans le rythme pour écouter une chanson douce, une chanson romantique, une ballade. Et j'appelle affectueusement ce moment la pause Frotte-Bédaine. Aujourd'hui, je vais vous ramener en 1994. On va écouter une chanson très populaire en reprise, la reprise d'une chanson de Joe Dassin. 1994, je ne sais pas si vous vous rappelez, mais deux artistes ont produit une reprise des « Si tu n'existais pas ». Les premiers, c'est un de mes groupes favoris, c'est Lemon Twist. Mais aujourd'hui, je vous offre la deuxième reprise qui est sortie cette même année, celle de Sonia Benezra. Hein? Rappelez-vous, elle avait sorti un album dans les années 1990. J'ai ça dans ma collection. Si tu n'existais pas, avec une petite touche en espagnol, c'est parti sur les ondes.

Et c'est avec un peu d'amour et Cathy Julien que l'émission de cette semaine s'achève. Merci tellement d'avoir été avec moi dans la dernière heure. Chaque semaine, Animé Qualité Barbie, c'est un plaisir. Et c'est grâce à vous, merci d'être toujours plus nombreux, attendrissants, attachants et dynamiques. Et pour aujourd'hui, on va se laisser avec une chanson concept de collage. Aujourd'hui, je vous dis hasta la vista. Bonne semaine!

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4: Bonjour, ici Julianne Perrault. Voici votre bulletin du jeudi 27 août 2026. Le Parti québécois retire la candidature de Vincent Marissal dans Taschereau après des révélations concernant l'utilisation de son logement de fonction à Québec. Le député aurait affiché son appartement sur la plateforme Home Exchange avec sa conjointe afin d'obtenir des hébergements à l'étranger. Le logement, dont les frais étaient couverts par l'allocation de logement de l'Assemblée nationale, aurait ainsi été loué ou échangé à plusieurs reprises. La commissaire à l'éthique et à la déontologie a ouvert une enquête pour déterminer si cette pratique contrevient aux règles applicables aux élus. Et le chef péquiste Paul Saint-Pierre Plamondon dit avoir retiré la candidature de M. Marissal au nom du code éthique du parti. Et de son côté, Vincent Marissal affirme collaborer pleinement à l'enquête. Le Parti québécois doit donc annoncer une nouvelle candidature dans la circonscription. Le milieu communautaire dénonce l'inaction du gouvernement de Christine Fréchette après une rencontre hier avec la première ministre. Le Réseau québécois de l'action communautaire autonome affirme qu'aucun nouvel investissement n'a été annoncé. Malgré ses demandes pour un fonds d'urgence de 360 millions de dollars, une indexation annuelle et un rattrapage salarial, le mouvement Le communautaire à bout soutient que les organismes sont à bout de souffle alors que les besoins de la population augmentent. Des manifestations sont d'ailleurs prévus au Québec le 15 et 23 septembre. La Ville de Québec modifiera les horaires de 16 de ses 26 bibliothèques municipales à compter du 4 octobre. La Ville affirme vouloir simplifier les horaires et mieux adapter les services aux habitudes de fréquentation. À l'échelle du réseau, cela représente une réduction de seulement 8 heures d'ouverture par semaine, soit moins de 1 % au total. Les bibliothèques de secteur auront des horaires harmonisés, tandis que les bibliothèques de proximité conserveront au moins 2 soirées d'ouverture semaine. La bibliothèque Gabriel Roy maintiendra pour sa part les heures d'ouverture les plus longues. L'autre changement, les bibliothèques seront fermées lors des 5 jours fériés supplémentaires, notamment la fin du travail, l'Action de grâce et le 26 décembre. La Ville assure que l'accessibilité aux services demeure élevée, notamment grâce aux chutes à documents et aux services en ligne accessibles en tout temps. Le cinéma en plein air de l'Engrenage Saint-Roch et de ses partenaires a officiellement commencé. Du 26 août au 19 septembre, l'organisme offre une série de projections gratuites au centre-ville. Dès aujourd'hui à 20h, l'Engrenage et le Ratmac vous présentent le film Richelieu au Parc des Pécans. Le 10 septembre, la Concerte vous offre le film La Petite et le Vieux aux habitations Vivre chez soi. L'organisation vous proposera aussi des hot dogs et activités intergénérationnelles. Le 12 septembre, au Parc de la Côte Sauvageau, le film Demain sera présenté à 19h par l'organisme Vivre et Divertir. C'est ce qui complète cette édition. Au nom de toute l'équipe, bonne journée à l'antenne de CKIA 88.3 FM et CKIAFM.org.

Bonjour à tous. Bienvenue au buffet de 17h. Je pense qu'on est en voiture aujourd'hui. C'était Francine Robert qui débutait l'émission. Et on va avoir on va changer de taxi de temps en temps. On va avoir comme chauffeur Herb Alpert, le groupe des Cruisers. Même les Beatles qui, m'ont cherchaient un chauffeur. Et le Me Money Park Orchestra. Alors, je vous dirai au retour où est-ce que c'est ça, Minami Park.

Alors, c'était le Mill Manny Park Orchestra. Mill Manny Park, c'est un parc qui existe dans la capitale de la Tanzanie. Alors, on s'est payé un petit voyage à partir de la capitale pour aller dans la campagne autour de... J'ai pas noté le nom de la capitale de Tanzanie, mais en tout cas... Et puis, la pièce s'appelait naturellement Taxi Driver. Au début, c'est Herb Alpert, c'était le taxi de Tijuana. Les Cruisers, c'était leur pièce Cruisin' Drive. Et quant aux Beatles, ben, surtout Paul, il devait être tanné de prendre des taxis, alors il s'est cherché un chauffeur. C'est pour ça que un chauffeur ou une chauffeuse. Alors, il a lancé cet avis qu'il cherchait quelqu'un pour « Drive my car ». Après cette promenade en taxi, peut-être qu'on va aller se dégourdir les jambes, on va aller danser, pas n'importe où, au Golfe du Rouault. Le Golfe du Rouault, la place mythique de Paris, au centre de Paris, dans les années, début des années 60. Alors, on va y rencontrer des groupes comme les Chaussettes Noires, les Chats Sauvages, les Surfs et des Champions. Et puis Sheila, puis Johnny Hallyday, ça fait que sortez votre nostalgie ou simplement... effectuer quelques pas de danse, vous en avez la permission.

Le rock du bagne par les champions. Avant ça, la pièce des chats sauvages, là, les derniers baisers de l'été, c'était les chats sauvages, mais vous avez remarqué que c'était pas la voix de Dick Rivers, c'est le chanteur qui l'a remplacé, Mike Shannon, qui est venu plus tard au Québec et qui a fait une petite carrière québécoise aussi. Alors, c'était notre petite ambiance Golf Drouot. Parlant de Golf Drouot, on a eu la chanson de Sheila. À l'époque, elle fréquentait le Golf Drouot. Sheila se faisait accompagner par un groupe qui s'appelait, je vous le dis en mille, Les Guitares. Sheila et Les Guitares. Alors là, on revient dans du pop plus moderne, en tout cas moins identifié à une époque. On va avoir Nanette et Muguette qui vont nous faire chacun une petite chanson. Du côté instrumental, on va avoir... je peux vous dire tout de suite le scoop, c'est que Alain, à la prochaine émission, va nous parler du Festival d'accordéon de Montmagny. Alors, c'est un hasard parce que j'avais fait mes choix musicaux avant de savoir ça, mais... Il y a deux artistes, plutôt en instrumental, qui vont avoir des sonorités d'accordéon. Il y a M. Blow. Quand j'ai acheté le disque, je disais que c'était Mr. Blot, mais c'est M. Blow, c'est André Blow, B-L-O-T. Et lui est allé faire un tour en Angleterre, il s'est fait chum avec des groupes, et là, on va avoir une collaboration avec Manfred Mann. Ils vont reprendre un de leurs succès, mais à l'accordéon. Et ce disque-là, Mr. Blood and His Friend, la pochette vaut le détour. La pochette a été prise au coin de Carnaby Street avec les décorations, tu sais, les murs psychédéliques comme à l'époque, là. Alors, si vous trouvez ça, rien que pour la pochette, ça vaut le détour. Et puis l'autre, c'est un inventeur. Il s'appelle Raymond Ciozade. Et lui, il s'est fait un instrument, il appelle ça accorgan. Ça mélange les sonorités de l'accordéon et de l'orgue, organe. Alors, on commence avec une couple de chansons, puis après ça, on explore les sonorités de l'accordéon.

Ça chauffe terrible. C'est le titre de cette pièce de M. Ciozade. Alors, vous aurez l'occasion d'entendre parler encore d'accordéon dans la prochaine heure avec l'émission Voyage imaginaire. 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Donc, pour terminer, on va avoir encore une petite pièce instrumentale bizarre. C'est le groupe Enigma des années 2000. Après ça, quelques chansons dont Pascal Danel, son grand succès du Kilimanjaro. Et puis, on finit avec d'autres pièces instrumentales au gré du temps qui restera. On embarque tout de suite avec Enigma.

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8: Bonjour, ici Julianne Perrault. Voici votre bulletin du jeudi 27 août 2026. Le Parti québécois retire la candidature de Vincent Marissal dans Taschereau après des révélations concernant l'utilisation de son logement de fonction à Québec. Le député aurait affiché son appartement sur la plateforme Home Exchange avec sa conjointe afin d'obtenir des hébergements à l'étranger. Le logement, dont les frais étaient couverts par l'allocation de logement de l'Assemblée nationale, aurait ainsi été loué ou échangé à plusieurs reprises. La commissaire à l'éthique et à la déontologie a ouvert une enquête pour déterminer si cette pratique contrevient aux règles applicables aux élus. Et le chef péquiste Paul Saint-Pierre Plamondon dit avoir retiré la candidature de M. Marissal au nom du code éthique du parti. Et de son côté, Vincent Marissal affirme collaborer pleinement à l'enquête. Le Parti québécois doit donc annoncer une nouvelle candidature dans la circonscription. Le milieu communautaire dénonce l'inaction du gouvernement de Christine Fréchette après une rencontre hier avec la première ministre. Le Réseau québécois de l'action communautaire autonome affirme qu'aucun nouvel investissement n'a été annoncé. Malgré ses demandes pour un fonds d'urgence de 360 millions de dollars, une indexation annuelle et un rattrapage salarial, le mouvement Le communautaire à bout soutient que les organismes sont à bout de souffle alors que les besoins de la population augmentent. Des manifestations sont d'ailleurs prévues au Québec le 15 et 23 septembre. La Ville de Québec modifiera les horaires de 16 de ses 26 bibliothèques municipales à compter du 4 octobre. La Ville affirme vouloir simplifier les horaires et mieux adapter les services aux habitudes de fréquentation. À l'échelle du réseau, cela représente une réduction de seulement 8 heures d'ouverture par semaine, soit moins de 1 % au total. Les bibliothèques de secteur auront des horaires harmonisés, tandis que les bibliothèques de proximité conserveront au moins 2 soirées d'ouverture semaine. La bibliothèque Gabriel Roy maintiendra pour sa part les heures d'ouverture les plus longues. L'autre changement, les bibliothèques seront fermées lors des 5 jours fériés supplémentaires, notamment la fin du travail, l'Action de grâce et le 26 décembre. La Ville assure que l'accessibilité aux services demeure élevée, notamment grâce aux chutes à documents et aux services en ligne accessibles en tout temps. Le cinéma en plein air de l'Engrenage Saint-Roch et de ses partenaires a officiellement commencé. Du 26 août au 19 septembre, l'organisme offre une série de projections gratuites au centre-ville. Dès aujourd'hui à 20h, l'Engrenage et le Ratmac vous présentent le film Richelieu au Parc des Pécans. Le 10 septembre, la Concerte vous offre le film La Petite et le Vieux aux habitations Vivre chez soi. L'organisation vous proposera aussi des hot dogs et activités intergénérationnelles. Le 12 septembre, au Parc de la Côte Sauvageau, le film Demain sera présenté à 19h par l'organisme Vivre et Divertir. C'est ce qui complète cette édition. Au nom de toute l'équipe, bonne journée à l'antenne de CKIA 88.3 FM et CKIAFM.org.

Alors, c'est Alain Lancette qui vous souhaite la bienvenue à l'émission Le Voyage Imaginaire. L'émission sera entièrement consacrée au Carrefour mondial de l'accordéon de Montmagny, qui sera présenté du 4 au 6 septembre. Je vous donne le site accordéonmontmagny.com et je vais vous faire entendre un extrait dans quelques instants. Et puis, j'aurai une entrevue avec le fondateur de ce festival-là, qui en est à sa 37e édition. Donc, entrevue téléphonique avec Rénal Ouellet. Mais je vous mentionne, pour ceux qui veulent se mettre à la bouche pour ce qui est de l'accordéon, samedi à côté de 13h à la place Limouloise, il y a un événement d'accordéon avec plein d'accordéonistes. Allez voir sur Internet, j'ai pas de lien, je l'ai entendu à la radio un petit peu plus tôt avant de venir ici. Alors, ça vaut la peine de vous informer pour vous mettre l'accordéon en bouche, puis après vous rendre à Montmagny pour ce très beau festival mondial d'accordéon où il y a des concerts gratuits en plein air et des concerts en salle payants. Voilà, donc. Je vais vous faire entendre un duo qui sera présent au Carrefour mondial de l'accordéon. Ils sont du Québec, Sabin Jacques et Rachel Aucoin. La pièce que je vais vous faire entendre, c'est Hommage à Tico Petit. Et puis, j'aurai par la suite Rénal Ouellet, pardon, en ligne pour parler de la 37e édition du festival.

0: Alors, on vient d'entendre l'accordéoniste gaspésien Sabin Jacques, ben, gaspésien d'origine, et avec la pianiste Rachel Aucoin. C'était l'hommage à Tico Petit. Et j'ai maintenant en ligne Rénal Ouellet, fondateur du Carrefour mondial de l'accordéon, qui en est à sa 35e édition. Bonsoir, Rénal.
1: Bonsoir, Alain.
0: Alors, nous, on se connaît, on a déjà fait des entrevues dans le passé. D'autres années, c'était une personne qui s'occupait des communications, qui était venue en studio avec des artistes. Puis, j'ai eu aussi Steve Normandin à l'occasion. Mais maintenant, Steve a d'autres projets. Il a quitté le Carrefour mondial de l'accordéon pour développer son projet de Café, Paroles et Musique. Alors, Rénal, j'aimerais ça qu'on parle de la genèse de ce projet-là. Tu es accordéoniste, mais... quelle était l'étincelle pour, entre jouer de l'accordéon puis de créer un festival? Il y a une marge, là.
1: Oui, bien écoute, moi, ça date déjà des années 1989. J'ai fait partie d'un groupe qui s'appelait Héritage pendant plusieurs années. On a parcouru tout le Canada, puis on a fait des spectacles partout dans les festivals, puis des faux clubs un petit peu partout dans différentes provinces du Canada, puis aux États-Unis. Puis, à un moment donné, le groupe a comme décidé d'arrêter. Fait que moi, j'ai décidé de me rapprocher de ma famille. Ma mère est originaire de Montmagny. Donc, je suis venu m'établir ici à Montmagny. Puis, ben, la proximité de la famille Messervier, c'est toutes les racines dans ma famille, mes oncles, ils jouaient tous d'accordéon. Fait que là, je me suis rapproché de ça. Puis, à cette époque-là, Montmagny était en mouvement pour vouloir développer des activités culturelles et touristiques dans la région. Mm-hmm. Ça fait que c'est là qu'il nous est venu l'idée de faire un festival, parce que, bon, avec Héritage, on en avait fait beaucoup de festivals, puis avec mon ami Benoît Bourque, on s'était rassemblés ici, là, puis on avait lancé des idées comme ça, puis on s'était dit, on pourrait faire un festival, comme nous, on était appelés à aller participer souvent, mais avec vraiment une couleur Montmagny, c'est-à-dire la couleur accordéon. Donc, la thématique a été choisie comme ça. C'est l'accordéon, mais sous toutes ses formes. La grande famille des accordéons, là, que ce soit le bandoneon, l'accordéon chromatique, l'accordéon piano, et bien entendu, ben, l'accordéon diatonique, qui est typique à notre région. Fait que c'était dès la première année, en 1989, on est parti avec ça. Oui. C'était vraiment un beau hasard, c'est que c'était un succès immense dès la première année. Mm-hmm. Les gens sont venus de plusieurs régions du Québec, même l'Ontario, puis des États-Unis. Fait que c'est comme ça que ça a parti, ça a démarré cette aventure-là.
0: Rénal, est-ce que dans le départ, dans la création, au départ, ça s'est vraiment concentré sur la musique trad, ou déjà il y avait de l'ouverture sur d'autres genres musicaux?
1: Non, déjà, oui, effectivement, on avait déterminé que nous, l'objectif, c'était de mettre la musique traditionnelle du Québec, mais sur le même pied d'égalité qu'un virtuose du musette français ou du jazz ou du bandoneon. Donc, c'était ça. Dès le départ, on s'est dit, on va inviter des musiciens, des grands musiciens, soit en tango, en musette, en jazz, venir participer au festival, puis bien entendu, ben, aussi également la musique traditionnelle du Québec, aussi souvent on a eu des invités d'Irlande, d'Écosse. Donc c'était pour... le but de ça, c'était justement pour montrer aux gens que notre musique à nous, ben nous ici, surtout à cette époque-là, il y avait encore beaucoup de danseurs. Là, c'était surtout une musique de danse qui était associée à la danse. Puis il y a des beaux pays comme en Irlande, mais ça avait envahi les pubs partout, puis des sessions. Fait que là, nous, on voulait vraiment mettre sur un pied d'égalité notre musique à nous avec les grandes musiques du monde.
0: Et je dirais que ça transparaît dans la façon de construire les spectacles, où il y a plusieurs artistes qui, des fois, sont dans des registres différents et d'origines différentes aussi, lors de certaines soirées, de mélanger, par exemple, un musicien québécois avec un musicien de Scandinavie et des choses comme ça. On a vu souvent ça au cours des années. Je ne sais pas à quel point c'est le cas cette année, mais... les soirées sont assez diversifiées.
1: Effectivement. Mais ça, on a toujours maintenu cette formule-là. Je pense que ça fait partie de notre formule gagnante. En même temps, c'était une formule pour éduquer la clientèle, pas éduquer dans le mauvais sens. Donc, vous n'êtes pas éduqué, on va vous éduquer, mais pour faire découvrir des choses. Puis, dans les premières années, là, on avait une clientèle là, qui venait pour entendre un musicien du Québec qui était bien connu puis qui était populaire. Puis ces gens-là, ils entendaient d'autres types de musique, des musiques, mettons, françaises traditionnelles ou de Finlande. Puis ils trouvaient ça bizarre, puis ils ne s'y retrouvaient pas là-dedans. Puis l'inverse aussi, les gens qui aimaient beaucoup la musique internationale, les musiques du monde, ben ils nous disaient ça, on aime bien ça. Par contre, la musique traditionnelle du Québec, ils trouvaient ça moins bon. Mais avec les années, il y a eu une espèce de, tu sais, d'évolution, ce qui s'est fait. Puis les mêmes gens, après ça, ils me disaient, ben sais-tu, moi, le petit gars qui joue de la musique du Québec, j'haïs pas ça, je trouve ça bon. Puis, tu sais, on a développé cet intérêt-là à la clientèle qui vient nous visiter à chaque année. Mm. Fait que là, les gens, ils ont découvert d'autres, puis même les à l'intérieur des pays, parce que on invitait des musiciens français, mais on fait toujours, parce que la France, c'est un grand pays d'accordéon, puis dans toutes les régions de la France, il y a de l'accordéon, mais sous, eux aussi, différents types d'accordéon, différents répertoires, puis tout ça. Puis souvent, les musiciens français se découvraient ici à Montmagny. Quelqu'un qui était un virtuose du musette français, ben il découvrait qu'il y avait de la musique en Bretagne, puis en Auvergne, puis tout ça. Et vice-versa. Fait que je pense que le travail s'est fait. C'est ça qui a fait partie de notre renommée, oui, également.
0: Et le Carrefour a permis, entre autres, des fois, de créer des couples musicaux. Je ne sais pas si ce sont des couples à la ville, mais des couples musicaux d'origines différentes. Par exemple, des musiciens de France avec des musiciens du Québec et de divers pays comme ça qui se retrouvent à se découvrir à cause du Carrefour puis qui, finalement, collaborent ensemble par la suite.
1: Oui, effectivement, ça a généré des projets. Tu sais, les gens viennent ici, ils se rencontrent, puis ils se donnent rendez-vous. L'année prochaine, on va faire un projet, viens chez nous, et vice-versa. Au niveau des festivals aussi, on fait du partenariat avec un festival à Arcegel, en Catalogne, au nord de Barcelone, près de la frontière française. Puis les dirigeants du festival là-bas sont venus ici nous visiter, on les avait invités. Puis eux, ben, ils ont découvert des musiciens qui, eux-mêmes, par la suite, ont invité dans leur festival. Donc, il y a une interaction, il y a une espèce de synergie qui s'est créée.
0: Mm-hmm. Il y a un aspect que je voudrais parler, justement, par rapport à synergie. Une école internationale de musique liée au Carrefour mondial de l'accordéon, en quelque sorte?
1: Oui, tout à fait. C'est la même corporation. Le Carrefour mondial de l'accordéon, on a commencé par démarrer le musée de l'accordéon ici à Montmagny.
0: Oui, je voulais en parler aussi, mais... Parlons de l'école aussi.
1: Ben oui, l'école elle date quand même, je ne sais pas loin de 15 ans maintenant. Dès le départ sur l'école, parce que c'est une volonté, nous, de pouvoir assurer une relève aussi au niveau de, à la fois au niveau des musiciens du festival, puis de la clientèle aussi dans la région. Donc, on a démarré l'école de musique, puis c'était un succès. Puis encore là, notre formule de l'école, c'est qu'on n'enseigne pas juste l'accordéon, on enseigne plusieurs instruments, le piano, le violon, la guitare, les percussions, tout ça, mais on a une classe d'accordéon. Puis il y a de ça une quinzaine d'années, on a démarré un programme d'accordéon. La corporation a fait l'achat d'instruments d'accordéon qu'on a prêté à des jeunes musiciens de la région, gratuitement. Puis on a fait des cours aussi à bas prix pour créer une relève à l'accordéon. Puis ça a fonctionné avec le temps, parce que maintenant, vois-tu, il y a un de mes premiers élèves, Alexandre Poitry, qui aujourd'hui, bien, travaille, il nous donne un coup de main à la programmation du festival. Puis lui-même, bien, il arrive, là, il est allé jouer en Espagne dernièrement avec Antoine Pigeon-Bourque, le garçon à Benoît Bourque, en duo d'accordéon. Fait que tu sais, il y a un travail qui s'est fait, puis lui, Alexandre, maintenant, il a pris ma relève à l'école de musique. C'est lui qui enseigne l'accordéon diatonique. Mm-hmm. Puis on a deux de ses élèves qui ont commencé avec moi, mais qui ont continué à progresser avec lui, qui, cette année, vont faire partie de la programmation. On a une nouvelle activité aussi en après-midi sur le site du musée. Ça s'appelle le nouveau souffle de l'accordéon. C'est le lien qu'on veut faire justement avec l'école de musique et le festival. Fait que là, on invite des musiciens, des jeunes musiciens de notre école et de d'autres écoles, d'autres enseignants aussi sur la région de Québec qui vont venir participer à cette activité-là pour créer une synergie, pour montrer aussi qu'il y a une relève, qu'il y a de la jeunesse.
0: Mm-hmm. Bon, on a fait référence, je voulais en parler, mais je vais attendre un peu, je vais parler de la relève. Maintenant, le musée de l'accordéon qui existe depuis quand même un bon nombre d'années, hein?
1: Ah oui, le musée, je dirais que ça fait au moins 25 années qu'il existe, maintenant qu'on l'a mis sur pied. Dernièrement, on a eu une exposition qui se promène même. C'est Steve, notre ami Steve Normandin, qui a monté une exposition qui s'appelle « De la Bolduc au Cowboy fringant ». Une très belle exposition qui est allée au musée de Christian Pop à Trois-Rivières, mais qui en ce moment est à Saint-Raymond-de-Portneuf, à la maison Plamondon. Donc, il y a un bel historique de l'accordéon, là, où ce qu'on démontre l'importance de l'accordéon, mais dans la variété aussi au Québec, dans les émissions de radio et de télévision, puis tout ça. Fait que le musée est toujours... maintenant, on a des collections qui sont en ligne, fait que les gens peuvent aller visionner en ligne. Puis, bien entendu, ben c'est ce qui fait le succès du musée, c'est quand quelqu'un vient à Montmagny et qui fait la visite avec un guide. Fait que là, nous, on partage notre passion de l'accordéon. On présente l'accordéon sur l'historique, l'histoire de l'accordéon, d'où ça vient. Puis l'accordéon, l'importance de l'accordéon au Québec. On a une très, très belle collection d'instruments fabriqués au Québec qu'on présente au musée.
0: Mm-hmm. Il y a une collaboration aussi avec l'UNESCO.
1: Oui, avec l'UNESCO, ben, on a été reconnu comme un organisme qui peut être qui peut donner des références au niveau de l'accordéon. La diatonique. Fait que là, on était... Il y a déjà 4-5 années, je pense qu'on était reconnus d'être pour ça. Puis effectivement, il y a des colloques qui sont organisés. Malheureusement, on n'a pas beaucoup de personnel, puis on manque de temps, là, fait qu'on peut pas assister à tout, mais on a le label UNESCO.
0: Ah ben, c'est quand même bien. Autre chose maintenant, c'est du 4 au 6. On y aura pas en détail pour les concerts. Les gens peuvent tout avoir l'information. Donc, je rappelle que c'est du 4 au 6. C'est accordéonmontmagny.com. Vous pouvez avoir toute la programmation, naviguer toute l'information sur le festival, les artistes, le musée, l'école. Mais j'aimerais qu'on parle d'un aspect billetterie maintenant. Il y a des concerts gratuits extérieurs. Il y a aussi des concerts en billetterie. Peux-tu nous préciser un peu ces choses-là?
1: Oui, bon, on maintient plusieurs activités encore gratuites. On a des causeries, là, qui sont des espèces de mini-conférences illustrées avec des musiciens. En après-midi, ça, c'est gratuit à l'espace citoyen. On a nos scènes extérieures où il y a un tarif, mais on charge 10 $ pour tout l'après-midi. Donc, c'est vraiment à prix modique, c'est accessible à tout le monde. Il y a des classes aussi. Le matin, il y a des classes d'accordéon pour ceux-là qui veulent venir à suivre des cours. Donc, c'est vraiment à prix très modique. On a beaucoup de choses, puis après ça, bien, les concerts en salle avec sonorisation, puis tout ça, bien, c'est sûr qu'il y a une billetterie, mais le confort, maintenant, on utilise beaucoup l'espace citoyen ici à Montmagny. C'est une magnifique petite salle de à peu près 130 places. Mm. Donc, c'est un concert vraiment intimiste. On est proche des musiciens. Tout le festival, c'est ça notre force, c'est qu'on côtoie des musiciens, on se promène sur les différents sites, puis on côtoie des musiciens, on peut leur parler, on peut partager la passion de la musique avec eux. C'est vraiment, c'est ça qui fait notre force.
0: Voilà. Bien, Rénal Ouellette, fondateur du Carrefour mondial de l'accordéon. Ben merci beaucoup pour cette entrevue-là. Et moi, je vais poursuivre en faisant, pour le reste de l'émission, à faire tourner des artistes qui sont au programme de cette 37e édition. Alors, bon Carrefour, voilà.
1: Merci beaucoup, Alain, puis bonne fin d'émission.
0: Merci. Au revoir.
1: Au revoir.
0: Alors voilà pour cette entrevue-là. Maintenant, on poursuit en musique. Je vais vous faire entendre une formation québécoise, La Pastourelle, avec l'envolée du Rossignol. Et puis, je reviendrai pour vous présenter d'autres musiques.

Alors voilà, je vous rappelle que vous êtes toujours à l'écoute de l'émission Le Voyage imaginaire avec Alain Lalancette sur CKIA 88,3, CKIAFM.org et sur l'appli. Et vous pouvez bien sûr consulter ma page Facebook Jazz Bazar Le Voyage imaginaire et bien sûr écouter mon émission Jazz Bazar le dimanche à compter de 17h. Voilà. Je serai présent ce dimanche-ci, mais l'autre, je serai absent. Je vais être au Festival Jazz de Rimouski. Pour le Carrefour mondial de l'accordéon, je ne vais pas pouvoir le couvrir, mais mon collègue André Langevin va s'y rendre, peut-être pas toutes les journées, mais sûrement qu'il va préparer un topo sur sa présence au festival que je diffuserai normalement la semaine prochaine à mon émission Voyage imaginaire. Voilà. Alors, je vous rappelle qu'on a entendu la formation québécoise La Pastourelle avec L'Envolée du Rossignol. Maintenant, on va aller vers un segment plutôt proche des musiques, dans l'esprit des musiques du monde. Tout d'abord, avec la formation Tapia Eta Leturia. Ce qu'on entendra, c'est Metadzen Zaitu Dalako. Alors, c'est du Pays basque espagnol. Puis, un duo Québec-Ontario, mais avec le second qui est originaire du Manitoba. Donc, Loïc Primo-Vinetti et Jérémy Rousseau. Alors, ça sera la Comparsita Tango. C'est une reprise de Gerardo Matos Rodriguez. Et enfin, on va aller en Italie avec Roberto Lucanero et ça sera Durendal. Je vous rappelle que tous ces artistes seront présents au Carrefour mondial de l'accordéon, qui sera présenté du 4 au 6 septembre à Montmagny.

petite erreur d'aiguillage, parce que c'est une pièce que j'avais pensé faire tourner selon la durée de l'entrevue. Et là, j'ai fait une petite erreur. Il fallait que je saute cette pièce-là. Donc là, on va y aller dans quelques secondes avec les bonnes pièces.

Assez fascinant le jeu de l'accordéoniste italien Roberto Lucanero. C'était la pièce Durandal. Auparavant, c'était le duo de Loïc Primo Vinetti avec Jérémy Rousseau, qui nous jouait la comparsita tango. Puis on avait débuté avec, du côté du Pays Basque, la formation Tapia et Leturia, et du Pays Basque espagnol, mais je ne vous donnerai pas le titre. Difficile, très difficile à prononcer. Alors, voilà, on arrive bientôt vers la fin. C'est mon dernier micro. Je vous rappelle que la Carrefour mondial de l'accordéon de Montmagny sera présenté du 4 au 6 septembre. Allez sur accordéonmontmagny.com pour tout savoir. Et il y aura après, normalement, c'est l'émission d'Alain Mercier, Le Monde en demande, tout de suite après. Voilà, mon prochain rendez-vous dimanche 17h pour Jazz Bazaar. Alors, rapidement, on aura une suite avec les pitons épistolaires, de la Québécoise Claude Urtubise, accordéoniste, mais qui est aussi par ailleurs pianiste, et l'accordéoniste breton Régis Huyban, qui aime beaucoup le Québec, qui vient souvent au Québec. Alors, c'est la joggeuse, c'est un live à Kervastal. Ensuite, on ira du côté du jazz avec Serge Duchesne et Over the Rainbow. Puis, du côté de la France, Jean-Claude Lauda, accordéoniste, et Jean-Yves Dubenton, guitariste, ce sera sa préférée. Et on poursuit encore, ça sera à la base, mais c'est un ensemble plus grand, c'est en concert, cette pièce-là, Mon Aveyron. C'est Sylvie Pull, qui, elle, est accordéoniste, chanteuse, avec Jean-Louis Fontana, qui est guitariste et chanteur. Donc, c'est de la France. Donc, la pièce s'intitule « Mon Aveyron ». Que dire d'autre? Ben, on sera dans quelques semaines, ce sera le lancement de la nouvelle programmation saison automne-hiver de CKIA. Et demeurez à l'écoute. Il y aura une émission de présentation de la programmation. De mémoire, je crois que c'est le 10 septembre. De 17h à 20h. D'ailleurs, je pourrais pas présenter l'émission à ce moment-là. Et ça sera donc l'émission. La saison commencera la semaine suivante. Et outre des émissions qui sont renouvelées, il y a des gens qui reviennent en ondes, comme l'émission L'air de rien reviendra en ondes. André n'est pas en ondes pendant l'été. Et il y aura de nouvelles émissions aussi dans cette programmation. Alors, je vous laisse là-dessus. Bonne écoute. Et je vous dis au revoir et à la prochaine.

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l'air contagieux de la chanteuse burundaise Aïza dans la pièce Sovereignty, pièce éponyme de son album. Bienvenue à votre émission Le Monde en Demande, je suis Alain Mercier et j'espère que votre semaine se déroule fort bien. En début d'émission, c'était le titre tout en douceur Navegar de la chanteuse brésilienne Bia. Alors, effectuons un géant saut entre les rythmes éclectiques d'Aïza, de la Burundi et le Soleil des Caraïbes avec Michael Brun, Rochelle Guillaume, qui nous proposent leur pièce du genre compas, cette pièce nommée Safe, en collaboration avec la mégastar R&B Soul, je nomme John Legend. J'ai bien dit Michael Brun, Rochelle Guillaume, ainsi que John Legend. Tout de suite, la pièce Safe, ici à votre émission Le Monde en demande. Ah.

C'était les paroles sincères de la chanteuse haïtienne Fatima Altiri dans la pièce Protégez-moi, un morceau plutôt porté de rythmes afrobeat. Je vous amène ailleurs avec la saxophoniste et flûtiste Jean Burnett et sa formation Makiki, entourée de femmes d'origine latine, particulièrement cubaine, pour aiguiller votre journée ou encore votre soirée avec la pièce El Chivo de Jean Burnett and Makiki, suivie de la pièce Ombligo du très apprécié pianiste cubain Julian Gutiérrez Vinardel, qui se démarque dans la scène jazz et musique du monde au Québec, particulièrement en tant que directeur artistique du projet Habana Café, un des talents les plus remarquables sur le territoire canadien. Tout de suite, El Chivo de Jean Burnett and Makiki, ici à votre émission Le Monde en Demande.

vraie bouffée d'air frais avec la Montréalaise Noelira dans la pièce Luna, tirée de l'album La Tierra, un album entièrement réalisé par la trompettiste entrepreneuse québécoise Rachel Thérien, que l'on écoutera plus tard. Faisons place à la musique riche et soignée acoustique nommée Jadzia, des deux Polonais Adam Baldic ainsi que Ledzek Mozart. Laissons-nous aussi emporter par cette atmosphère de la Jamaïque avec Tupai dans la pièce Message in the Bottle, en collaboration avec le facilitateur, ce grand amoureux de la musique, Mike Bass de Montréal, qui nous surprend avec sa guitare. Tout de suite, Jadzia des deux Polonais Adam Baldic ainsi que Ledzek Mozart, ici à votre émission Le Monde en Demande.

Chanteur et batteur, c'était Noel Piazza dans sa pièce Obonsana, voulant dire tu n'oublies pas. C'était ma toute dernière intervention pour aujourd'hui. Je vous rappelle, je suis Alain Mercier et vous écoutiez votre émission Le Monde en Demande. On enchaîne avec le musicien belge jouant à la guitare et surtout à l'harmonica, je cite Toots Thielemans dans la pièce Felicia et Bianca. Et pour terminer l'émission d'aujourd'hui, la trompettiste Rachel Terrien dans la pièce Porcelanosa, tirée de l'album Mi Hogar, volume 1. Il s'agit d'un album aux mélodies et rythmes des plus envoûtants qui soient et qui nous emporte dès les premières notes émises. Ici à votre émission Le Monde en Demande. À la semaine prochaine, bye bye.

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2: 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Papa Dôme au micro, vous entrez dans l'univers éclectique, toujours délicieux, fils légitime du Cosmodôme. Vous entrez maintenant dans l'Éclectrôme en ce 27 août 2026. Et ce soir, chers amis, encore une fois, je ne suis pas seul en studio. Donc, pour cette édition de l'Éclectrôme, j'ai avec moi comme invité Adam. Puis là, il va falloir que tu me rappelles. Ben, en fait, sur SoundCloud, là, j'ai ton nom d'artiste, là, 666pig666.
3: Ouais.
2: Je sais pas si c'est comme ça que tu le présentes.
3: Ouais, c'est pas un.